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3: Bonjour à tous. Dans l'actualité people du jour, on parle d'Aya Nakamura. Le coup très dur. Aya Nakamura a annulé à la dernière minute son concert au festival Golden Coast de Dijon. Quelques minutes avant de monter sur scène, la chanteuse a annoncé qu'un examen médical l'empêchait d'assurer sa prestation. « Je suis profondément désolée et très déçue », a-t-elle écrit, remerciant donc ses fans pour leur soutien. Les organisateurs ont confirmé une annulation pour des raisons de santé et lui ont souhaité un bon rétablissement. On se retrouve très vite avec d'autres actualités people.

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2: Et en ce mardi 29 septembre, bonne fête aux Michel. Les Béliers, vous aurez de grandes chances de faire une découverte importante. Taureau, votre vie conjugale sera au centre de vos préoccupations et elle a de grandes chances de vous enivrer. Les Gémeaux, ne cédez pas à vos pulsions. Les Cancers, prenez le temps de vivre et de consolider des relations jusque-là superficielles. Les Lions, soyez vigilants dans le domaine matériel. Vierge, attention à ne pas rater le coche. Les Balances, vos élans envers votre partenaire seront empreints de douceur et de tendresse. Les Scorpions, ce qui vous semblait encore insurmontable hier, devient plus simple grâce à une organisation que vous avez su optimiser. Les Sagittaires, vous avez tendance à prendre les choses avec un peu trop d'insouciance. Les Capricornes, vous collectionnerez à plaisir les coups de cœur et les aventures. Verseau, des circonstances favorables vous permettront de consolider votre position professionnelle aujourd'hui. Enfin, les Poissons, vous aurez à cœur de bûcher sur des dossiers à terminer rapidement. Bonne journée et à demain.
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2: Bonsoir, au procès de Rachida Dati et de Carlos Ghosn pour corruption et trafic d'influence, le parquet national financier a requis 4 ans de prison, dont 2 ans ferme, aménageable et 2 ans avec sursis contre l'ancienne ministre, ainsi que 450 000 euros d'amende, soit la moitié des honoraires perçus, dont son activité de lobbying pour Ono Nissan au Parlement européen entre 2009 et 2013. Antoine Bocquier, l'avocat de la maire du 7e arrondissement de Paris, se dit sidéré par ces demandes de peine. Il estime qu'il s'agit d'une mort civile. Sébastien Lecornu a dénoncé une surenchère irresponsable d'élus de la France Insoumise qui appelle à étendre le mouvement de blocus des lycées en Île-de-France. De leur côté, les ministres de l'Intérieur et de l'Éducation ont prévenu que les forces de l'ordre interviendraient en cas de violence et de blocage total des établissements. On en sait un peu plus concernant la mort de 3 personnes à bord d'une embarcation qui tentait une traversée de la Manche. Ce matin, les victimes sont 2 femmes et un enfant de 10 ans. Les décès auraient été provoqués par un piétinement dans l'embarcation. Après les incendies de cet été, la facture s'élève à 11 millions d'euros pour le conseil départemental de la Gironde, a annoncé son président Jean-Luc Glaize en séance plénière. Le conseil départemental ne pourra pas régler la totalité de la note et en appelle à l'État pour recevoir une aide exceptionnelle. Au total, 42 000 hectares ont brûlé cet été dans le département. Ce week-end, les gendarmes de Haute-Savoie ont arrêté un automobiliste qui a été contrôlé à 312 km/h sur la 40 dans la vallée de l'Arve. C'est tout simplement le plus gros excès de vitesse enregistré en France, selon les gendarmes. Après l'application de la marche technique, la vitesse retenue est de 300 km/h, soit 170 km/h au-dessus de la vitesse autorisée. C'est la fin de ce flash, une bonne fin de journée à notre écoute.
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2: Et en ce mardi 29 septembre, bonne fête au Michel. Les béliers, vous aurez de grandes chances de faire une découverte importante. Taureau, votre vie conjugale sera au centre de vos préoccupations et elle a de grandes chances de vous enivrer. Les gémeaux, ne cédez pas à vos pulsions. Les cancers, prenez le temps de vivre et de consolider des relations jusque-là superficielles. Les lions, soyez vigilants dans le domaine matériel. Vierge, attention à ne pas rater le coche. Les balances, vos élans envers votre partenaire seront empreints de douceur et de tendresse. Les scorpions, ce qui vous semblait encore insurmontable hier, devient plus simple grâce à une organisation que vous avez su optimiser. Les sagittaires, vous avez tendance à prendre les choses avec un peu trop d'insouciance. Les capricornes, vous collectionnerez à plaisir les coups de cœur et les aventures. Verseau, des circonstances favorables vous permettront de consolider votre position professionnelle aujourd'hui. Enfin, les poissons, vous aurez à cœur de bûcher sur des dossiers à terminer rapidement. Bonne journée et à demain.
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2: Bonjour à tous. Dans l'actualité musicale du jour, on parle de Pierre Demar. Pierre Demar annonce la sortie d'un titre avec Eva. Après la sortie de son single Je pense à vous, Pierre Demar annonce la sortie prochaine d'un titre en collaboration avec Eva. C'est lors d'un live sur les réseaux sociaux que Pierre Demar et Eva ont annoncé la sortie d'un morceau en commun d'ici un peu plus d'une semaine. Intitulé La Grande Vie, ce morceau est une chanson composée par l'artiste belge et qu'il conservé depuis plus de 2 ans. Après l'enregistrement du titre, les deux artistes ont offert en live à leurs fans une écoute en avant-première du mélange de leurs deux univers. Rendez-vous en tout cas pour découvrir La Grande Vie. D'ici quelques jours, on se retrouve très vite avec d'autres actualités musicales.
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2: Bonsoir, au procès de Rachida Dati et de Carlos Ghosn pour corruption et trafic d'influence, le parquet national financier a requis 4 ans de prison, dont 2 ans fermes aménageables et 2 ans avec sursis contre l'ancienne ministre, ainsi que 450 000 euros d'amende, soit la moitié des honoraires perçus dans son activité de lobbying pour Renault Nissan au Parlement européen entre 2009 et 2013. Antoine Bocquier, l'avocat de la maire du 7e arrondissement de Paris, se dit sidéré par ces demandes de peine. Il estime qu'il s'agit d'une mort civile. Sébastien Lecornu a dénoncé une surenchère irresponsable d'élus de la France Insoumise qui appelle à étendre le mouvement de blocus des lycées en Ile-de-France. De leur côté, les ministres de l'Intérieur et de l'Éducation ont prévenu que les forces de l'ordre interviendraient en cas de violence et de blocage total des établissements. On en sait un peu plus concernant la mort de 3 personnes à bord d'une embarcation qui tentait une traversée de la Manche. Ce matin, les victimes sont 2 femmes et un enfant de 10 ans. Les décès auraient été provoqués par un piétinement dans l'embarcation. Après les incendies de cet été, la facture s'élève à 11 millions d'euros pour le conseil départemental de la Gironde, a annoncé son président Jean-Luc Glaize en séance plénière. Le conseil départemental ne pourra pas régler la totalité de la note et on appelle à l'État pour recevoir une aide exceptionnelle. Au total, 42 000 hectares ont brûlé cet été dans le département. Ce week-end, les gendarmes de Haute-Savoie ont arrêté un automobiliste qui a été contrôlé à 312 km/h sur la 40 dans la vallée de l'Arve. C'est tout simplement le plus gros excès de vitesse enregistré en France, selon les gendarmes. Après l'application de la marche technique, la vitesse retenue est de 300 km/h, soit 170 km/h au-dessus de la vitesse autorisée. C'est la fin de ce flash, une bonne fin de journée à notre écoute.
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2: Bonjour à tous. Dans l'actualité people du jour, on parle d'Aya Nakamura. Le coup très dur. Aya Nakamura a annulé à la dernière minute son concert au festival Golden Coast de Dijon. Quelques minutes avant de monter sur scène, la chanteuse a annoncé qu'un examen médical l'empêchait d'assurer sa prestation. « Je suis profondément désolée et très déçue », a-t-elle écrit, remerciant donc ses fans pour leur soutien. Les organisateurs ont confirmé une annulation pour des raisons de santé et lui ont souhaité un bon rétablissement. On se retrouve très vite avec d'autres actualités people.
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2: Et en ce mardi 29 septembre, bonne fête aux Michel. Les Béliers, vous aurez de grandes chances de faire une découverte importante. Taureau, votre vie conjugale sera au centre de vos préoccupations et elle a de grandes chances de vous enivrer. Les Gémeaux, ne cédez pas à vos pulsions. Les Cancers, prenez le temps de vivre et de consolider des relations jusque-là superficielles. Les Lions, soyez vigilants dans le domaine matériel. Vierge, attention à ne pas rater le coche. Les Balances, vos élans envers votre partenaire seront empreints de douceur et de tendresse. Les Scorpions, ce qui vous semblait encore insurmontable hier, devient plus simple grâce à une organisation que vous avez su optimiser. Les Sagittaires, vous avez tendance à prendre les choses avec un peu trop d'insouciance. Les Capricornes, vous collectionnerez à plaisir les coups de cœur et les aventures. Verseau, des circonstances favorables vous permettront de consolider votre position professionnelle aujourd'hui. Enfin, les Poissons, vous aurez à cœur de bûcher sur des dossiers à terminer rapidement. Bonne journée et à demain.
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2: Bonjour, aujourd'hui 29 septembre, 272e jour de l'année, nous fêtons les Michel. C'est aussi la journée mondiale du cœur et l'archange Saint-Michel étant le saint patron des Normands, des parachutistes et des naturistes, c'est aussi leur fête. C'est le 29 septembre 1935 que naissaient Jerry Lee Lewis et Mylène de Mongeau, décédées respectivement en octobre et décembre 2022. Silvio Berlusconi, né lui le 29 septembre 1936, nous a quittés en juin 2023. Jean-Pierre Elkabbach, né en 1937, nous disait son dernier adieu en octobre 2023. Enfin, c'est en 1942 que naissait l'acteur Yves Régnier, décédé en avril 2021. Joyeux anniversaire à l'ex-présidente du Chili et haut-commissaire des Nations Unies aux droits de l'homme, Michelle Bachelet, née le 29 septembre 1951. Joyeux anniversaire aussi à Philippe Caroy, né en 1959, et à Justin Muzuka, né le 29 septembre 1988. C'est aussi le 29 septembre 2010 que disparaissait Tony Curtis, né en juin 1925. En 2014, nous quittait Yves Marchessault, connu pour son personnage La Boule dans Fort Boyard. Il était né en mai 1952. Enfin, le 29 septembre 2019, décès de Eliane Gauthier, la Julie du kiosque à bonbons de l'île aux enfants, née le 20 mars 1937. Le 29 septembre 1954, le CERN, Centre Européen de Recherche Nucléaire, est créé. En 1958, la 5e République française voit le jour. En 1995, la PlayStation, la console de jeux vidéo de Sony, sort en Europe. Enfin, le 29 septembre 2003, Gérard Depardieu ouvre la Fontaine Gaillon, son premier restaurant à Paris. Le dicton du jour, quand les hirondelles voient la Saint-Michel, l'hiver ne vient qu'à Noël. Demain, vous penserez à fêter les Jérômes.
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2: Bonsoir, au procès de Rachida Dati et de Carlos Ghosn pour corruption et trafic d'influence. Le parquet national financier a requis 4 ans de prison, dont 2 ans ferme, aménageable et 2 ans avec sursis contre l'ancienne ministre, ainsi que 450 000 euros d'amende, soit la moitié des honoraires perçus, dont son activité de lobbying pour Ono Nissan au Parlement européen entre 2009 et 2013. Antoine Bocquier, l'avocat de la maire du 7e arrondissement de Paris, se dit sidéré par ces demandes de peine. Il estime qu'il s'agit d'une mort civile. Sébastien Lecornu a dénoncé une surenchère irresponsable d'élus de la France Insoumise qui appelle à étendre le mouvement de blocus des lycées en Île-de-France. De leur côté, les ministres de l'Intérieur et de l'Éducation ont prévenu que les forces de l'ordre interviendraient en cas de violence et de blocage total des établissements. On en sait un peu plus concernant la mort de 3 personnes à bord d'une embarcation qui tentait une traversée de la Manche. Ce matin, les victimes sont 2 femmes et un enfant de 10 ans. Les décès auraient été provoqués par un piétinement dans l'embarcation. Après les incendies de cet été, la facture s'élève à 11 millions d'euros pour le conseil départemental de la Gironde, a annoncé son président Jean-Luc Glaize en séance plénière. Le conseil départemental ne pourra pas régler la totalité de la note et en appelle à l'État pour recevoir une aide exceptionnelle. Au total, 42 000 hectares ont brûlé cet été dans le département. Ce week-end, les gendarmes de Haute-Savoie ont arrêté un automobiliste qui a été contrôlé à 312 km/h sur la 40 dans la vallée de l'Arve. C'est tout simplement le plus gros excès de vitesse enregistré en France, selon les gendarmes. Après l'application de la marche technique, la vitesse retenue est de 300 km/h, soit 170 km/h au-dessus de la vitesse autorisée. C'est la fin de ce flash. Une bonne fin de journée à notre écoute.
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3: Et le film événement de la semaine s'appelle Heart of the Beast avec Brad Pitt au casting après un terrible crash d'avion. James Belmont, ancien des forces spéciales, se retrouve perdu au cœur de l'Alaska avec son chien Odin, depuis toujours à ses côtés. Livrés à eux-mêmes dans une nature aussi magnifique qu'impitoyable, ils devront puiser dans leurs dernières forces pour survivre ensemble. Heart of the Beast, c'est cette semaine au cinéma. La sortie également aujourd'hui de Garance, on retrouve au casting entre autres Adèle Exarchopoulos. Garance est une jeune actrice alcoolique, 8 ans d'un parcours fait de déménagement, de travail, de rencontres, de fêtes et d'angoisses, de joie et de coups durs, mais aussi une révolution intime, amicale et sexuelle. Garance, qui avait d'ailleurs été présentée lors du dernier Festival de Cannes, est à voir cette semaine au cinéma. La sortie également de Justin le Juste, Alban Ivanov, Alexandra Lamy sont au casting. Pendant la Première Guerre mondiale, l'histoire d'un paysan naïf enrôlé de force dans l'armée française. Ça s'appelle Justin le Juste. On a également la sortie de Prime Time avec Robert Pattinson qui est au casting. Nous sommes en 2006. Chris Hansen, le présentateur de l'émission To Catch a Predator, entreprend de marquer l'histoire de la télé. Prime Time, c'est à voir cette semaine. Et puis je vous propose enfin la sortie de Raison et Sentiment. Après la mort de son mari, Madame Dashwood et ses trois filles, toujours célibataires, se retrouvent dans une situation précaire. En effet, elles sont privées d'héritage puisque le domaine familial Norland Park revient de droit à John, fils de Madame Dashwood, issu d'un précédent mariage. La veuve et ses trois filles, Elinor, Marianne et Margaret, n'ont d'autre choix que de quitter la région et de s'installer dans le modeste Barton Cottage. Un changement particulièrement douloureux pour Elinor, l'aînée, qui bien malgré elle, s'est éprise du fringant et stoïque Edward Ferrars, beau-frère de John, venu récemment leur rendre visite

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2: Et en ce mardi 29 septembre, bonne fête aux Michel. Les Béliers, vous aurez de grandes chances de faire une découverte importante. Taureau, votre vie conjugale sera au centre de vos préoccupations et elle a de grandes chances de vous enivrer. Les Gémeaux, ne cédez pas à vos pulsions. Les Cancers, prenez le temps de vivre et de consolider des relations jusque-là superficielles. Les Lions, soyez vigilants dans le domaine matériel. Vierge, attention à ne pas rater le coche. Les Balances, vos élans envers votre partenaire seront empreints de douceur et de tendresse. Les Scorpions, ce qui vous semblait encore insurmontable hier, devient plus simple grâce à une organisation que vous avez su optimiser. Les Sagittaires, vous avez tendance à prendre les choses avec un peu trop d'insouciance. Les Capricornes, vous collectionnerez à plaisir les coups de cœur et les aventures. Verseau, des circonstances favorables vous permettront de consolider votre position professionnelle aujourd'hui. Enfin, les Poissons, vous aurez à cœur de bûcher sur des dossiers à terminer rapidement. Bonne journée et à demain.
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2: Voici ma sélection télé pour ce mardi. Nous sommes le 29 septembre avec ce soir sur TF1 Koh-Lanta All-Stars présenté par Denis Brognard. 23h15, Une famille en or avec Camille Combal. Sur France 2, rendez-vous en terre inconnue, inédit, Tony Parker en Angola. C'est présenté par Laurie Tillman. Sur France 3, La Stagiaire, série française inédite avec Michel Bernier et la participation de Philippe Lelièvre. Sur M6, la série 911, série américaine inédite. Sur W9, le film Divorce Club avec Arnaud Ducré, François-Xavier Demaison et Michael Youn. Sur TMC, 90 minutes enquête. Sur TFX, Fast and Furious 5 avec Paul Walker et Vin Diesel. Sur Gulli, Les Croods, film d'animation. Vous retrouverez sur C-Star le film avec Franck Dubosc, Disco de Fabien Ottoniente. Sur Novo 19, Le Bazar de la Charité, la série avec Julie Debonat et Audrey Fleurot. Autre série sur TF1, série film Camping Paradis avec Laurent Ournac. Enfin sur Sister, le film Volcano avec Tommy Lee Jones et Anne Esch. Bon zapping!
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2: Bonsoir, au procès de Rachida Dati et de Carlos Ghosn pour corruption et trafic d'influence, le parquet national financier a requis 4 ans de prison, dont 2 ans fermes aménageables et 2 ans avec sursis contre l'ancienne ministre, ainsi que 450 000 euros d'amende, soit la moitié des honoraires perçus, dont son activité de lobbying pour Ono Nissan au Parlement européen entre 2009 et 2013. Antoine Bocquier, l'avocat de la maire du 7e arrondissement de Paris, se dit sidéré par ces demandes de peine. Il estime qu'il s'agit d'une mort civile. Sébastien Lecornu a dénoncé une surenchère irresponsable d'élus de la France insoumise qui appelle à étendre le mouvement de blocus des lycées en Île-de-France. De leur côté, les ministres de l'Intérieur et de l'Éducation ont prévenu que les forces de l'ordre interviendraient en cas de violence et de blocage total des établissements. On en sait un peu plus concernant la mort de 3 personnes à bord d'une embarcation qui tentait une traversée de la Manche. Ce matin, les victimes sont 2 femmes et un enfant de 10 ans. Les décès auraient été provoqués par un piétinement dans l'embarcation. Après les incendies de cet été, la facture s'élève à 11 millions d'euros pour le conseil départemental de la Gironde, a annoncé son président Jean-Luc Glaize en séance plénière. Le conseil départemental ne pourra pas régler la totalité de la note et en appelle à l'État pour recevoir une aide exceptionnelle. Au total, 42 000 hectares ont brûlé cet été dans le département. Ce week-end, les gendarmes de Haute-Savoie ont arrêté un automobiliste qui a été contrôlé à 312 km/h sur la 40 dans la vallée de l'Arve. C'est tout simplement le plus gros excès de vitesse enregistré en France, selon les gendarmes. Après l'application de la marche technique, la vitesse retenue est de 300 km/h, soit 170 km/h au-dessus de la vitesse autorisée. C'est la fin de ce flash, une bonne fin de journée à notre écoute.
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2: Et en ce mardi 29 septembre, bonne fête aux Michel. Les Béliers, vous aurez de grandes chances de faire une découverte importante. Taureau, votre vie conjugale sera au centre de vos préoccupations et elle a de grandes chances de vous enivrer. Les Gémeaux, ne cédez pas à vos pulsions. Les Cancers, prenez le temps de vivre et de consolider des relations jusque-là superficielles. Les Lions, soyez vigilants dans le domaine matériel. Vierge, attention à ne pas rater le coche. Les Balances, vos élans envers votre partenaire seront empreints de douceur et de tendresse. Les Scorpions, ce qui vous semblait encore insurmontable hier, devient plus simple grâce à une organisation que vous avez su optimiser. Les Sagittaires, vous avez tendance à prendre les choses avec un peu trop d'insouciance. Les Capricornes, vous collectionnerez à plaisir les coups de cœur et les aventures. Verseau, des circonstances favorables vous permettront de consolider votre position professionnelle aujourd'hui. Enfin, les Poissons, vous aurez à cœur de bûcher sur des dossiers à terminer rapidement. Bonne journée et à demain.
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1: Voici ma sélection télé pour ce mardi. Nous sommes le 29 septembre avec ce soir sur TF1 Koh-Lanta All-Stars présenté par Denis Brognard. 23h15, Une famille en or avec Camille Combal. Sur France 2, rendez-vous en terre inconnue, inédit, Tony Parker en Angola. C'est présenté par Laurie Tillman. Sur France 3, La Stagiaire, série française inédite avec Michel Bernier et la participation de Philippe Lelièvre. Sur M6, la série 911, série américaine inédite. Sur W9, le film Divorce Club avec Arnaud Ducré, François-Xavier Demaison et Michael Youn. Sur TMC, 90 minutes enquête. Sur TFX, Fast and Furious 5 avec Paul Walker et Vin Diesel. Sur Gulli, Les Croods, film d'animation. Vous retrouverez sur C-Star le film avec Franck Dubosc, Disco, de Fabien Otoniente. Sur Novo 19, Le Bazar de la Charité, la série avec Julie Debona et Audrey Fleurot. Autre série sur TF1, série film Camping Paradis avec Laurent Ournac. Enfin sur Sister, le film Volcano avec Tommy Lee Jones et Anne Esch. Bon zapping!

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2: Bonjour à tous, dans l'actualité musicale du jour, on parle de Shakira. Shakira et Maluma font grimper la température avec le clip de Agua. La connexion colombienne a encore frappé. Shakira et Maluma viennent de dévoiler Agua, leur toute nouvelle collaboration tant attendue. Ils ont définitivement trouvé la recette magique pour nous faire bouger, pour nous faire danser. Depuis quelques jours, les fans du monde entier peuvent enfin écouter Agua, le nouveau fruit de l'alchimie légendaire entre Shakira et Maluma. Ce nouveau duo marque donc un chapitre important dans leur longue histoire commune, puisqu'il s'agit de leur première véritable collaboration depuis le succès de Clandestino, sorti en 2018. Avec sa touche tropicale très contemporaine, Agua mêle habilement des rythmes caribéens et une production pop ultra soignée. C'est la bande-son idéale, en tout cas, pour débuter l'automne. Côté parole, les deux superstars jouent la carte du charme et de la complicité. Le thème de l'eau devient donc un moyen poétique et solaire de raconter leur incroyable alchimie. Tout ça est à découvrir dès à présent. On se retrouve très vite avec d'autres actualités musicales.
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2: Bonjour, la CGT Force Ouvrière, la CFDT LUNSA, la FSU Solidaire, la CFE-CGC et la FAFP appellent les fonctionnaires et contractuels à se mobiliser ce mardi pour mettre la pression sur le gouvernement qui doit présenter son budget 2027. Le gouvernement qui prévoit de geler le point d'indice des fonctionnaires, à contrario, l'intersyndicale réclame notamment sa revalorisation et son indexation sur l'inflation, également demandé de meilleures rémunérations et carrières, la suppression du jour de carence ainsi que davantage de moyens pour les services publics. La principale organisation syndicale des lycéens, l'Union syndicale lycéenne, a appelé au blocage des lycées partout en France ce mardi à l'occasion de cette journée de mobilisation dans la fonction publique. Les ministres de l'Intérieur et de l'Éducation nationale ont prévenu qu'en cas de violence et de blocage total, les forces de l'ordre interviendraient. Partie d'Île-de-France, le mouvement s'est étendu à d'autres régions hier. Jordan Bardella annonce avoir demandé à son avocat d'engager toutes les procédures nécessaires face à Mediapart. Le média d'investigation a révélé hier après-midi des écrits antisémites attribués au président du RN datant de 2013. Le pape a quitté donc la France hier après un discours pour la paix hier matin. Léon XIV a déambulé dans Metz à bord de la célèbre Papa Mobile avant de célébrer la messe dans la cathédrale. Le président russe Vladimir Poutine a signé un décret relevant de 15 500 le nombre autorisé de militaires au sein des forces armées. Sa quatrième décision de ce type cette année, elle intervient alors que la Russie, comme l'Ukraine, subissent des pertes croissantes dans une guerre qui dure depuis plus de 4 ans et demi. C'est la fin de ce flash, une très bonne journée à notre écoute.
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Salut tout le monde, heureux de vous retrouver en ce mardi matin, nous sommes le 29 septembre, j'espère que tout va bien pour vous et que vous êtes en forme. On est là avec vous pour les matins pas chagrin et ce pendant 3 heures, de la musique, de la bonne humeur, des petites infos. Et côté musique, on a décidé de ressortir encore les bons morceaux pour vous faire chanter, vous faire danser peut-être. Et pourquoi pas un tube de l'été dans les années 2000, Aventura avec Obsession, on se l'écoute. On revient d'ici quelques minutes pour vous parler de la météo.

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Ce mardi 29 septembre, le temps instable pour gagner la plus grande partie du pays avec éclaircies, nuages et averses. Côté température pour ce mardi matin, 14 degrés pour Strasbourg, 17 à Paris, Brest et Lille, 18 degrés pour Cherbourg, 18 également pour Lyon, 19 à Biarritz, 20 degrés à Bordeaux et à Toulouse, 21 pour Perpignan et pour ce mardi après-midi, 22 degrés sur la Bretagne, 24 sur la Normandie, mais jusqu'à 27 degrés encore sur les Hauts-de-France, 28 en Ile-de-France, en centre-Val de Loire et sur l'Alsace, 29 degrés attendus sur la vallée du Rhône, 29 également en Occitanie et sur la Nouvelle-Aquitaine, alors qu'il ne fera que 25 degrés sur la Côte d'Azur et la Corse.

On approche tout doucement des 8h30, hein, dans mon matin mal chagrin, de la musique, oui, il y en a, bien sûr. On a aussi des petites infos, je vous dis souvent, hein, Alan s'en occupe. Il y a aussi Daniel, hein, qui nous fait sa petite chronique avec son générique culte. Et puis, voilà, on a Jennifer qui débarque, qui nous emmène au soleil. Belle matinée à tous.

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2: Bonjour à tous, l'horoscope de ce mardi, on débute avec les béliers, vous croyez en vous et ça se voit, vous êtes déterminés. Taureau, ça sera un sans faute pour vous les taureaux aujourd'hui, votre sens de l'organisation va faire des merveilles. Gémeaux, la seule personne qui mérite votre attention aujourd'hui, c'est bel et bien vous, faites-vous plaisir. Les cancers, l'herbe n'est pas forcément plus verte ailleurs, profitez de ce que vous avez. Les lions, vous maîtrisez vos sujets sur le bout des doigts, personne n'a arrive à vous mettre en difficulté. Les vierges, vous vous sentez découragés et démotivés, reprenez-vous en main. Les balances, les comptes sont à jour et les voyants sont au vert. Les balances, vous pouvez voir venir. Scorpion, vous prenez le temps de la réflexion avant d'agir, c'est la bonne attitude à adopter. Sagittaire, rien ne peut empiéter sur votre morale d'acier, on ne vous enlèvera pas votre sourire. Les capricornes, aujourd'hui, vous n'êtes pas le nombril du monde, intéressez-vous davantage aux autres. Les Verseaux, vous ne ratez pas une occasion de montrer votre valeur, vous marquez donc des points. Et enfin les Poissons, un climat de tendresse et de complicité vous accompagnera tout au long de ce mardi. Avec tout ça, très belle journée.

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2: Bonjour, la CGT Force Ouvrière, la CFDT LUNSA, la FSU Solidaire, la CFE-CGC et la FAFP appellent les fonctionnaires et contractuels à se mobiliser ce mardi pour mettre la pression sur le gouvernement qui doit présenter son budget 2027. Le gouvernement qui prévoit de geler le point d'indice des fonctionnaires, à contrario, l'intersyndicale réclame notamment sa revalorisation et son indexation sur l'inflation, également demander de meilleures rémunérations et carrières, la suppression du jour de carence ainsi que davantage de moyens pour les services publics. La principale organisation syndicale des lycéens, l'Union syndicale lycéenne, a appelé au blocage des lycées partout en France ce mardi à l'occasion de cette journée de mobilisation dans la fonction publique. Les ministres de l'Intérieur et de l'Éducation nationale ont prévenu qu'en cas de violence et de blocage total, les forces de l'ordre interviendraient. Partie d'Île-de-France, le mouvement s'est étendu à d'autres régions hier. Jordan Bardella annonce avoir demandé à son avocat d'engager toutes les procédures nécessaires face à Mediapart. Le média d'investigation a révélé hier après-midi des écrits antisémites attribués au président du RN datant de 2013. Le pape a quitté donc la France hier après un discours pour la paix. Hier matin, Léon XIV a déambulé dans Metz à bord de la célèbre Papa Mobile avant de célébrer la messe dans la cathédrale. Le président russe Vladimir Poutine a signé un décret relevant de 15 500 le nombre autorisé de militaires au sein des forces armées. Sa quatrième décision de ce type cette année, elle intervient alors que la Russie, comme l'Ukraine, subissent des pertes croissantes dans une guerre qui dure depuis plus de 4 ans et demi. C'est la fin de ce flash, une très bonne journée à notre écoute.
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0: 9h passé de quelques minutes sur votre radio, j'espère que tout va bien pour vous. C'est la deuxième heure de ces matins pas chagrin. Si vous venez nous rejoindre, bienvenue à vous. Il nous reste donc 2 heures à passer ensemble avec le plein de hits d'hier et d'aujourd'hui, de la musique bien sûr, hein, et aussi les petites infos. Mais là, qu'est-ce qu'on fait? On s'écoute les éphémérides. Bonjour.
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2: Bonjour à tous et bonne fête aux Michel. Aujourd'hui 29 septembre, la vivacité et la bonne humeur des Michel leur permettent d'être de bonne compagnie. Ils ont le don d'égayer l'environnement qui les entoure grâce à leur humour décapant. Voici ce qui s'est passé ce 29 septembre 1969, lancement d'un nouveau jeu à la télévision animé par Guy Lux, le Schmilblick. 1988, la navette spatiale Discovery décolle de Cap Canaveral en Floride avec 5 astronautes à son bord pour une mission de 4 jours. 1995, Raled Kellal, l'homme le plus recherché de France, est abattu lors d'une fusillade avec les gendarmes à Vaugneray dans le Rhône. 1999, première mondiale en France d'une grève du foie sur 3 malades d'un même donneur. 2006, au Brésil, crash d'un Boeing 737 alors qu'il survolait la région de la Serra do Cachimbo avec 157 personnes à bord. Et puis en 2010, disparition de Tony Curtis de son vrai nom, Bernard Schwartz, acteur et producteur américain. Pas mal de gens célèbres sont nés un 29 septembre. Emily Lloyd, qui vient de Londres, actrice. Philippe Carroy, acteur français. L'acteur Yves Régnier, né à Berne, en Suisse. Bon anniversaire également à Jean-Pierre Ilkabache, originaire d'Algérie, journaliste puis président de France Télévisions. Mylène de Mongeau, à Nice, productrice et actrice française. L'homme d'affaires et politicien italien Silvio Berlusconi est né aussi le 29 septembre 1936 à Milan, en Italie. Jerry Lee Lewis, chanteur de rock, et Anita Ekberg, actrice. Le dicton du jour, quand les hirondelles voient la Saint-Michel, l'hiver ne vient qu'à Noël. Très bonne journée à tous, à demain.
0: Aujourd'hui, nous allons dans la belle ville de Pézenas pour l'anniversaire de Florence. Florence qui fête ses 58 ans aujourd'hui. Et c'est Pascal Le qui nous a écrit pour lui souhaiter un très heureux anniversaire. Donc, chère Florence, bon anniversaire de la part de Pascal et de la part de toute l'équipe. Des matins pas chagrins. Côté musique, c'est les Bébés Brunes avec 10 mois qui arrivent. Moi, je souhaite une belle matinée. Un très bon mardi.

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2: Bonjour à tous. Dans l'actualité people du jour, on parle de Ralf Schumacher, grosse frayeur pour lui. Ralf Schumacher a eu une grosse frayeur lors d'un tournage de jet ski, victime d'une chute en jet ski. L'ancien pilote pensait souffrir d'une simple luxation de l'épaule. Les examens ont finalement révélé une fracture. Un fragment d'os s'est cassé, a-t-il expliqué. Une opération est prévue, mais Ralf Schumacher garde le sourire. Je devrais être d'attaque pour Monza, il me suffira de tenir le micro de la main gauche. Plus de peur que de mal donc, même si le pilote devra lever un peu le pied. On se retrouve très vite avec d'autres actu people.
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1: Aujourd'hui, notre actu insolite, on va parler d'une petite fille qui risque de faire honte à beaucoup d'adultes. Elle s'appelle Lian Yanxi, elle est chinoise, elle a seulement 6 ans et elle est déjà championne du monde de Rubik's Cube. La jeune fille a battu à 2 reprises en septembre le record du monde féminin de résolution du fameux cube 3x3. Lors d'une première compétition à Wuhan, elle a réalisé une moyenne de 4,52 secondes sur 5 résolutions. Et quelques jours plus tard, elle a encore amélioré son record à Canton avec une moyenne de seulement 4,27 secondes. 4 secondes et 27 centièmes, vous vous rendez compte? Le plus impressionnant, c'est qu'elle a commencé à résoudre des Rubik's Cube à seulement 4 ans et qu'elle maîtrise plus de 1300 séquences de mouvements. Pendant ce temps, nous, quand on mélange notre Rubik's Cube, on le range dans un tiroir et on attend Noël pour demander à quelqu'un d'autre de le résoudre. Lian, elle, regarde le cube, fait tourner ses doigts à toute vitesse et c'est terminé. Une chose est certaine, si un jour elle décide de travailler dans l'informatique, personne ne devra lui confier un mot de passe compliqué. À 6 ans, elle va plus vite avec un Rubik's Cube que certains d'entre nous avec la télécommande. Maximum.

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1: Voici ma sélection télé pour ce mardi. Nous sommes le 29 septembre avec ce soir sur TF1 Koh-Lanta All-Stars présenté par Denis Brognard. 23h15, Une famille en or avec Camille Combal. Sur France 2, rendez-vous en terre inconnue, inédit, Tony Parker en Angola. C'est présenté par Laurie Tillman. Sur France 3, La Stagiaire, série française inédite avec Michel Bernier et la participation de Philippe Lelièvre. Sur M6, la série 9-1-1, série américaine inédite. Sur W9, le film Divorce Club avec Arnaud Ducré, François-Xavier Demaison et Michael Youn. Sur TMC, 90 minutes enquête. Sur TFX, Fast and Furious 5 avec Paul Walker et Vin Diesel. Sur Gulli, Les Croods, film d'animation. Vous retrouverez sur C-Star le film avec Franck Dubosc, Disco de Fabien Otoniente. Sur Nouveau 19, Le Bazar de la Charité, la série avec Julie Debonat et Audrey Fleureau. Autre série sur TF1, série film Camping Paradis avec Laurent Ournac. Enfin sur Sister, le film Volcano avec Tommy Lee Jones et Anne Esch. Bon zapping!
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0: King. On approche doucement du top des 10 heures. On va s'intéresser à l'actu musicale. De quoi allons-nous vous parler ce matin ?
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2: Dans l'actualité musicale du jour, on parle de Shakira. Shakira et Maluma font grimper la température avec le clip de Agua. La connexion colombienne a encore frappé. Shakira et Maluma viennent de dévoiler Agua, leur toute nouvelle collaboration tant attendue. Ils ont définitivement trouvé la recette magique pour nous faire bouger, pour nous faire danser. Depuis quelques jours, les fans du monde entier peuvent enfin écouter Agua, le nouveau fruit de l'alchimie légendaire entre Shakira et Maluma. Ce nouveau duo marque donc un chapitre important dans leur longue histoire commune, puisqu'il s'agit de leur première véritable collaboration depuis le succès de Clandestino sorti en 2018. Avec sa touche tropicale très contemporaine, Agua mêle habilement des rythmes caribéens et une production pop ultra soignée. C'est la bande son idéale en tout cas pour débuter l'automne. Côté paroles, les deux superstars jouent la carte du charme et de la complicité. Le thème de l'eau devient donc un moyen poétique et solaire de raconter leur incroyable alchimie. Tout ça est à découvrir dès à présent. On se retrouve très vite avec d'autres actualités musicales.

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2: Bonjour à tous, dans l'actualité musicale du jour, on parle de Shakira. Shakira et Maluma font grimper la température avec le clip de Agua. La connexion colombienne a encore frappé. Shakira et Maluma viennent de dévoiler Agua, leur toute nouvelle collaboration tant attendue. Ils ont définitivement trouvé la recette magique pour nous faire bouger, pour nous faire danser. Depuis quelques jours, les fans du monde entier peuvent enfin écouter Agua, le nouveau fruit de l'alchimie légendaire entre Shakira et Maluma. Ce nouveau duo marque donc un chapitre important dans leur longue histoire commune, puisqu'il s'agit de leur première véritable collaboration depuis le succès de Clandestino, sorti en 2018. Avec sa touche tropicale très contemporaine, Agua mêle habilement des rythmes caribéens et une production pop ultra soignée. C'est la bande-son idéale, en tout cas, pour débuter l'automne. Côté paroles, les deux superstars jouent la carte du charme et de la complicité. Le thème de l'eau devient donc un moyen poétique et solaire de raconter leur incroyable alchimie. Tout ça est à découvrir dès à présent. On se retrouve très vite avec d'autres actualités musicales.
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2: Bonjour, la CGT Force Ouvrière, la CFDT LUNSA, la FSU Solidaire, la CFE-CGC et la FAFP appellent les fonctionnaires et contractuels à se mobiliser ce mardi pour mettre la pression sur le gouvernement qui doit présenter son budget 2027. Le gouvernement qui prévoit de geler le point d'indice des fonctionnaires, à contrario, l'intersyndicale réclame notamment sa revalorisation et son indexation sur l'inflation, également demandé de meilleures rémunérations et carrières, la suppression du jour de carence ainsi que davantage de moyens pour les services publics. La principale organisation syndicale des lycéens, l'Union syndicale lycéenne, a appelé au blocage des lycées partout en France ce mardi à l'occasion de cette journée de mobilisation dans la fonction publique. Les ministres de l'Intérieur et de l'Éducation nationale ont prévenu qu'en cas de violence et de blocage total, les forces de l'ordre interviendraient. Partie d'Île-de-France, le mouvement s'est étendu à d'autres régions hier. Jordan Bardella annonce avoir demandé à son avocat d'engager toutes les procédures nécessaires face à Mediapart. Le média d'investigation a révélé hier après-midi des écrits antisémites attribués au président du RN datant de 2013. Le pape a quitté donc la France hier après un discours pour la paix hier matin. Léon XIV a déambulé dans Metz à bord de la célèbre Papa Mobile avant de célébrer la messe dans la cathédrale. Le président russe Vladimir Poutine a signé un décret relevant de 15 500 le nombre autorisé de militaires au sein des forces armées. Sa quatrième décision de ce type cette année, elle intervient alors que la Russie, comme l'Ukraine, subissent des pertes croissantes dans une guerre qui dure depuis plus de 4 ans et demi. C'est la fin de ce flash, une très bonne journée à notre écoute.
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0: Ténéreux déjà de ces matins pas chagrins, on va de ce pas aller rejoindre Daniel. Daniel avec son générique culte, de quoi va-t-il nous parler? Je pense que c'est une série policière aujourd'hui. On la découvre de suite. Bonjour Daniel.
1: Bonjour Louise, bonjour à toutes et à tous et bienvenue dans Générique Culte. Un cliché noir et blanc qui se fige soudain à l'écran, le bruit sec d'un obturateur d'appareil photo, un grand gobelet de café emporté et la règle numéro 1, ne jamais laisser deux suspects ensemble. Aujourd'hui, on sort son insigne du Naval Criminal Investigative Service, on rejoint le labo d'Abby et on s'intéresse à la série policière la plus populaire des années 2000, la mythique saga de NCIS Enquête Spéciale. Lancé en 2003 aux États-Unis et devenu l'un des plus grands succès de M6 en France, la série créée par Donald P. Belisario suit l'équipe d'agents spéciaux dirigée d'une main de maître par le stoïque et redoutable le roi Jethro Gibbs, interprété par Mark Harmon. Regarder NCIS le vendredi soir, c'était retrouver une vraie famille de personnages hauts en couleur. On s'installait devant la télévision et c'est là que commençait le grand classique. L'étape derrière la tête donnée par Gibbs au très bavard Anthony DiNozzo, la musique gothique qui résonnait dans le laboratoire d'Abby Sciuto, les analyses médico-légales passionnées du docteur Ducky Mallard et les compétences informatiques de McGee. Composé par le groupe Numeric Lab, ce générique aux sonorités rock, industrielles et électro insuffle une énergie et un rythme trépidant dès les premières notes. Alors montez le son et bouclez le périmètre. Voici le générique survolté de NCIS.

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0: Allez, on va commencer avec Digger. Ah bah, il y a eu toute une promotion faite autour de ce film avec Tom Cruise, hein, notamment l'homme le plus puissant au monde se lance dans une mission effrénée, hein, pour s'ériger en sauveur de l'humanité avant que la catastrophe qu'il a lui-même déclenchée n'anéantisse la planète. Ça s'appelle Digger. Un film présenté au Festival de Cannes à présent, celui de Emmanuel Mar. Il s'appelle Notre Salut. Nous sommes en septembre 40. Le régime de Pétain se met en place. Henri Mar, 49 ans, débarque à Vichy sans contact, loin de sa femme et de ses enfants. Alors il voit dans la nouvelle administration l'opportunité de trouver enfin la place qu'il mérite. Dans sa valise, son traité politique édité à compte d'auteur, Notre Salut, où il défend ses convictions patriotiques et ses méthodes d'ingénieur. Son credo, gagner en efficacité pour relever la France de la débâcle. Mais peut-être qu'Henri cherche avant tout à fuir sa propre débâcle. C'est à voir cette semaine au cinéma et ça s'appelle Notre Salut. Et puis enfin, Dakota Johnson, qui est au casting de Verity. Lawen est une écrivaine solitaire. Peinant à vivre de son métier, elle accepte de devenir la prête-plume de l'autrice à succès Verity Crawford et s'installe dans sa propriété isolée des regards. En découvrant ce qui semble être les notes personnelles de Verity, la jeune Lawen se retrouve confrontée à des révélations troublantes et inquiétantes concernant Jeremy, le mari de Verity. Elle peine alors à distinguer la fiction de la réalité, la manipulation de l'attirance, le trouble de l'obsession. Ça s'appelle Verity et c'est à voir cette semaine au cinéma. Je vous laisse sur votre choix et par avance, de belles sorties ciné à tous.
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1: Dans l'actualité people du jour, on parle de Ralph Schumacher, grosse frayeur pour lui. Ralph Schumacher a une grosse frayeur lors d'un tournage de jet ski, victime d'une chute en jet ski. L'ancien pilote pensait souffrir d'une simple luxation de l'épaule. Les examens ont finalement révélé une fracture. Un fragment d'os s'est cassé, a-t-il expliqué. Une opération est prévue, mais Ralph Schumacher garde le sourire. Je devrais être d'attaque pour Monza, il me suffira de tenir le micro de la main gauche. Plus de peur que de mal donc, même si le pilote devra lever un peu le pied. On se retrouve très vite avec d'autres Actu People.
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2: Bonjour, aujourd'hui 29 septembre, 272e jour de l'année, nous fêtons les Michel. C'est aussi la journée mondiale du cœur et l'archange Saint-Michel étant le saint patron des Normands, des parachutistes et des naturistes, c'est aussi leur fête. C'est le 29 septembre 1935 que naissaient Jerry Lee Lewis et Mylène de Mongeau, décédées respectivement en octobre et décembre 2022. Silvio Berlusconi, né lui le 29 septembre 1936, nous a quittés en juin 2023. Jean-Pierre Elkabbach, né en 1937, nous disait son dernier adieu en octobre 2023. Enfin, c'est en 1942 que naissait l'acteur Yves Régnier, décédé en avril 2021. Joyeux anniversaire à l'ex-présidente du Chili et haut-commissaire des Nations Unies aux droits de l'homme, Michelle Bachelet, née le 29 septembre 1951. Joyeux anniversaire aussi à Philippe Caroy, né en 1959, et à Justin Muzuka, né le 29 septembre 1988. C'est aussi le 29 septembre 2010 que disparaissait Tony Curtis, né en juin 1925. En 2014, nous quittait Yves Marchessault, connu pour son personnage La Boule dans Fort Boyard. Il était né en mai 1952. Enfin, le 29 septembre 2019, décès de Eliane Gauthier, la Julie du kiosque à bonbons de l'île aux enfants, née le 20 mars 1937. Le 29 septembre 1954, le CERN, Centre Européen de Recherche Nucléaire, est créé. En 1958, la 5e République française voit le jour. En 1995, la PlayStation, la console de jeux vidéo de Sony, sort en Europe. Enfin, le 29 septembre 2003, Gérard Depardieu ouvre la Fontaine Gaillon, son premier restaurant à Paris. Le dicton du jour, quand les hirondelles voient la Saint-Michel, l'hiver ne vient qu'à Noël. Demain, vous penserez à fêter les Jérôme.
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1: La renommée de la romancière Florencia Etcheves commence à grandir grâce à son roman Cornelia, adapté pour Netflix, et son best-seller La cuisinière de Frida, un chef-d'œuvre littéraire publié dans 7 pays. La revoici avec La femme de l'écrivain, un grand roman inspiré d'une histoire vraie. Seule et malade, Maria vit ses dernières semaines. Veuve depuis des années, elle entretient la mémoire de l'homme de sa vie, le légendaire écrivain Jorge Luis Borges. Toute son existence s'est déroulée dans l'ombre du célèbre artiste à veiller sur lui. Un jour, le destin place sur sa route Seferino, un jeune délinquant qui tente de la cambrioler. Maria choisit de ne pas le livrer à la police, mais en échange de son silence, elle lui impose un marché. Il devra l'accompagner dans une quête à travers Buenos Aires, dans le sillage de son défunt mari. Peu à peu, alors que les souvenirs d'un amour infini remontent à la surface, un lien improbable se tisse entre la vieille femme et le gamin des bidonvilles. En l'initiant à la beauté de la poésie, elle va lui offrir le plus grand des trésors, l'amour des mots et des livres, la clé de la liberté. La femme de l'écrivain de Florencia Etcheves est parue chez City Éditions.

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Voilà, c'est fini pour ce mardi. On revient bien sûr mercredi. Donc, pour couper la semaine en deux, hein. Chaque mercredi, on vous la coupe en deux cette semaine. Bah oui, que voulez-vous? C'est comme ça, c'est le milieu de la semaine et ça va vite. Allez, on va se quitter ici, hein, sur la pointe des pieds. Je vous dis au revoir. Passez une belle journée. Restez fidèles à votre radio. Restez fidèles également au Matin Pas Chagrin. Nous, c'est sûr, on sera là demain entre 8h et 11h. Et on ne peut pas faire autrement que de se quitter, comme chaque jour, avec une petite nouveauté. Et le retour d'un artiste. On en parle d'ici quelques instants.

Le retour de l'artiste, et oui, pas n'importe lequel, il s'appelle Renan Luce, on se souvient de sa lettre. Eh bien, il revient ici avec un titre qui s'appelle La Suite, et il est en compagnie de Sanson. On va écouter Renan Luce et Sanson, et puis moi je vous dis ciao ciao, bye bye, et puis à demain, si vous le voulez bien.

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2: Bonjour. Football Ligue des Nations, deuxième journée. L'équipe de France a enchaîné lundi soir un deuxième succès en deux matchs sous les ordres de Zinedine Zidane. Mikel Olise a marqué l'unique but de la soirée à Bruxelles à la 88e minute. Prochain rendez-vous avec la réception de l'Italie vendredi soir au même moment. La Belgique accueillera la Turquie. La nuit du rugby vient récompenser à l'automne les meilleurs acteurs de la saison précédente. La 22e édition se tenait lundi à l'Olympia avec Nicolas Karabatic en maître de cérémonie. Le prix le plus prestigieux de la soirée, celui de meilleur joueur du top 14, a été décerné à Jack Willis. Comme l'an passé, le troisième ligne anglais du Stade Toulousain est le deuxième joueur à réussir le doublé dans cette catégorie avec son coéquipier Antoine Dupont. En 2023 et 2024, il a été nommé aux côtés de Mathieu Jalibert et Harry Plummer. Surprise en revanche pour le prix du meilleur staff de top 14, car si ces trois dernières saisons ce sont les Toulousains champions de France qui ont été récompensés, cette fois c'est le vice-champion de France Montpellier via son manager Johan Codulot qui a soulevé le trophée. La gagnante du marathon de Berlin dimanche, l'éthiopienne Tigste Assefa a terminé la course avec une rupture totale d'un tendon d'Achille. Son manager a indiqué qu'elle a été opérée hier et sera absente environ 7 mois. Handball, le PSG a annoncé hier la signature pour les trois prochaines saisons de Yuri Knorr. Le demi-centre international allemand de 26 ans évolue depuis un an à Aalborg et il avait d'ailleurs malmené le club parisien en marquant 7 buts lors de la première journée de Ligue des Champions il y a 3 semaines. Il découvrira donc le championnat de France dans un peu moins d'un an, le PSG ayant racheté sa dernière année de contrat au club danois. C'est la fin de ce flash, une très bonne journée à notre écoute.

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2: Bonjour, la CGT Force Ouvrière, la CFDT l'UNSA, la FSU Solidaire, la CFE-CGC et la FAFP appellent les fonctionnaires et contractuels à se mobiliser ce mardi pour mettre la pression sur le gouvernement qui doit présenter son budget 2027. Le gouvernement qui prévoit de geler le point d'indice des fonctionnaires, à contrario, l'intersyndical réclame notamment sa revalorisation et son indexation sur l'inflation, également demandé de meilleures rémunérations et carrières, la suppression du jour de carence ainsi que davantage de moyens pour les services publics. La principale organisation syndicale des lycéens, l'Union syndicale lycéenne, a appelé au blocage des lycées partout en France ce mardi à l'occasion de cette journée de mobilisation dans la fonction publique. Les ministres de l'Intérieur et de l'Éducation nationale ont prévenu qu'en cas de violence et de blocage total, les forces de l'ordre interviendraient. Partie d'Île-de-France, le mouvement s'est étendu à d'autres régions hier. Jordan Bardella annonce avoir demandé à son avocat d'engager toutes les procédures nécessaires face à Mediapart. Le média d'investigation a révélé hier après-midi des écrits antisémites attribués au président du RN datant de 2013. Le pape a quitté donc la France hier après un discours pour la paix. Hier matin, Léon XIV a déambulé dans Metz à bord de la célèbre Papa Mobile avant de célébrer la messe dans la cathédrale. Le président russe Vladimir Poutine a signé un décret relevant de 15 500 le nombre autorisé de militaires au sein des forces armées. Sa quatrième décision de ce type cette année, elle intervient alors que la Russie, comme l'Ukraine, subissent des pertes croissantes dans une guerre qui dure depuis plus de 4 ans et demi. C'est la fin de ce flash, une très bonne journée à notre écoute.
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2: Et en ce mardi 29 septembre, bonne fête aux Michel. Les Béliers, vous aurez de grandes chances de faire une découverte importante. Taureau, votre vie conjugale sera au centre de vos préoccupations et elle a de grandes chances de vous enivrer. Les Gémeaux, ne cédez pas à vos pulsions. Les Cancers, prenez le temps de vivre et de consolider des relations jusque-là superficielles. Les Lions, soyez vigilants dans le domaine matériel. Vierge, attention à ne pas rater le coche. Les Balances, vos élans envers votre partenaire seront empreints de douceur et de tendresse. Les Scorpions, ce qui vous semblait encore insurmontable hier, devient plus simple grâce à une organisation que vous avez su optimiser. Les Sagittaires, vous avez tendance à prendre les choses avec un peu trop d'insouciance. Les Capricornes, vous collectionnerez à plaisir les coups de cœur et les aventures. Verseau, des circonstances favorables vous permettront de consolider votre position professionnelle aujourd'hui. Enfin, les Poissons, vous aurez à cœur de bûcher sur des dossiers à terminer rapidement. Bonne journée et à demain.
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2: Bonjour, la CGT Force Ouvrière, la CFDT LUNSA, la FSU Solidaire, la CFE-CGC et la FAFP appellent les fonctionnaires et contractuels à se mobiliser ce mardi pour mettre la pression sur le gouvernement qui doit présenter son budget 2027. Le gouvernement qui prévoit de geler le point d'indice des fonctionnaires, à contrario, l'intersyndicale réclame notamment sa revalorisation et son indexation sur l'inflation, également demander de meilleures rémunérations et carrières, la suppression du jour de carence ainsi que davantage de moyens pour les services publics. La principale organisation syndicale des lycéens, l'Union syndicale lycéenne, a appelé au blocage des lycées partout en France ce mardi à l'occasion de cette journée de mobilisation dans la fonction publique. Les ministres de l'Intérieur et de l'Éducation nationale ont prévenu qu'en cas de violence et de blocage total, les forces de l'ordre interviendraient. Partie d'Île-de-France, le mouvement s'est étendu à d'autres régions hier. Jordan Bardella annonce avoir demandé à son avocat d'engager toutes les procédures nécessaires face à Mediapart. Le média d'investigation a révélé hier après-midi des écrits antisémites attribués au président du RN datant de 2013. Le pape a quitté donc la France hier après un discours pour la paix hier matin. Léon XIV a déambulé dans Metz à bord de la célèbre Papa Mobile avant de célébrer la messe dans la cathédrale. Le président russe Vladimir Poutine a signé un décret relevant de 15 500 le nombre autorisé de militaires au sein des forces armées. Sa quatrième décision de ce type cette année, elle intervient alors que la Russie, comme l'Ukraine, subissent des pertes croissantes dans une guerre qui dure depuis plus de 4 ans et demi. C'est la fin de ce flash, une très bonne journée à notre écoute.
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2: Et en ce mardi 29 septembre, bonne fête aux Michel. Les Béliers, vous aurez de grandes chances de faire une découverte importante. Taureau, votre vie conjugale sera au centre de vos préoccupations et elle a de grandes chances de vous enivrer. Les Gémeaux, ne cédez pas à vos pulsions. Les Cancers, prenez le temps de vivre et de consolider des relations jusque-là superficielles. Les Lions, soyez vigilants dans le domaine matériel. Vierge, attention à ne pas rater le coche. Les Balances, vos élans envers votre partenaire seront empreints de douceur et de tendresse. Les Scorpions, ce qui vous semblait encore insurmontable hier, devient plus simple grâce à une organisation que vous avez su optimiser. Les Sagittaires, vous avez tendance à prendre les choses avec un peu trop d'insouciance. Les Capricornes, vous collectionnerez à plaisir les coups de cœur et les aventures. Verseau, des circonstances favorables vous permettront de consolider votre position professionnelle aujourd'hui. Enfin, les Poissons, vous aurez à cœur de bûcher sur des dossiers à terminer rapidement. Bonne journée et à demain.
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2: Bonjour, aujourd'hui 29 septembre, 272e jour de l'année, nous fêtons les Michel. C'est aussi la journée mondiale du cœur, et l'archange Saint-Michel étant le saint patron des Normands, des parachutistes et des naturistes, c'est aussi leur fête. C'est le 29 septembre 1935 que naissaient Jerry Lee Lewis et Mylène de Mongeau, décédées respectivement en octobre et décembre 2022. Silvio Berlusconi, né lui le 29 septembre 1936, nous a quittés en juin 2023. Jean-Pierre Elkabbach, né en 1937, nous disait son dernier adieu en octobre 2023. Enfin, c'est en 1942 que naissait l'acteur Yves Régnier, décédé en avril 2021. Joyeux anniversaire à l'ex-présidente du Chili et haut-commissaire des Nations Unies aux droits de l'homme, Michelle Bachelet, née le 29 septembre 1951. Joyeux anniversaire aussi à Philippe Caroy, né en 1959, et à Justin Nozuka, né le 29 septembre 1988. C'est aussi le 29 septembre 2010 que disparaissait Tony Curtis, né en juin 1925. En 2014, nous quittait Yves Marchessault, connu pour son personnage La Boule dans Fort Boyard. Il était né en mai 1952. Enfin, le 29 septembre 2019, décès de Eliane Gauthier, la Julie du kiosque à bonbons de l'île aux enfants, née le 20 mars 1937. Le 29 septembre 1954, le CERN, Centre Européen de Recherche Nucléaire, est créé. En 1958, la 5ème République française voit le jour. En 1995, la PlayStation, la console de jeux vidéo de Sony, sort en Europe. Enfin, le 29 septembre 2003, Gérard Depardieu ouvre la Fontaine Gaillon, son premier restaurant à Paris. Le dicton du jour, quand les hirondelles voient la Saint-Michel, l'hiver ne vient qu'à Noël. Demain, vous penserez à fêter les Jérôme.
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2: Bonjour, football, Ligue des Nations, deuxième journée. L'équipe de France a enchaîné lundi soir un deuxième succès en deux matchs sous les ordres de Zinedine Zidane. Mikel Olise a marqué l'unique but de la soirée à Bruxelles à la 88e minute. Prochain rendez-vous avec la réception de l'Italie vendredi soir. Au même moment, la Belgique accueillera la Turquie. La nuit du rugby vient récompenser à l'automne les meilleurs acteurs de la saison précédente. La 22e édition se tenait lundi à l'Olympia avec Nicolas Karabatic en maître de cérémonie. Le prix le plus prestigieux de la soirée, celui de meilleur joueur du top 14, a été décerné à Jack Willis. Comme l'an passé, le troisième ligne anglais du Stade Toulousain est le deuxième joueur à réussir le doublé dans cette catégorie avec son coéquipier Antoine Dupont. 2023 et 2024, il a été nommé aux côtés de Mathieu Jalibert et Harry Plummer. Surprise en revanche pour le prix du meilleur staff de top 14, car si ces trois dernières saisons ce sont les Toulousains champions de France qui ont été récompensés, cette fois c'est le vice-champion de France Montpellier via son manager Johan Codulot qui a soulevé le trophée. La gagnante du marathon de Berlin dimanche, l'éthiopienne Tigstée Assefa, a terminé la course avec une rupture totale d'un tendon d'Achille. Son manager a indiqué qu'elle a été opérée hier et sera absente environ 7 mois. Handball, le PSG a annoncé hier la signature pour les trois prochaines saisons de Yuri Knorr. Le demi-centre international allemand de 26 ans évolue depuis un an à Aalborg et il avait d'ailleurs malmené le club parisien en marquant 7 buts lors de la première journée de Ligue des Champions il y a 3 semaines. Il découvrira donc le championnat de France dans un peu moins d'un an, le PSG ayant racheté sa dernière année de contrat au club danois. C'est la fin de ce flash, une très bonne journée à notre écoute.
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0: Allez, on va commencer avec Digger. Ah bah, il y a eu toute une promotion faite autour de ce film avec Tom Cruise, hein, notamment l'homme le plus puissant au monde se lance dans une mission effrénée, hein, pour s'ériger en sauveur de l'humanité avant que la catastrophe qu'il a lui-même déclenchée n'anéantisse la planète. Ça s'appelle Digger. Un film présenté au Festival de Cannes à présent, celui de Emmanuel Mar. Il s'appelle Notre Salut. Nous sommes en septembre 40. Le régime de Pétain se met en place. Henri Mar, 49 ans, débarque à Vichy sous le sous, sans contact, loin de sa femme et de ses enfants. Alors il voit dans la nouvelle administration l'opportunité de trouver enfin la place qu'il mérite. Dans sa valise, son traité politique édité à compte d'auteur, Notre Salut, où il défend ses convictions patriotiques et ses méthodes d'ingénieur. Son credo, gagner en efficacité pour relever la France de la débâcle. Mais peut-être qu'Henri cherche avant tout à fuir sa propre débâcle. C'est à voir cette semaine au cinéma et ça s'appelle Notre Salut. Et puis enfin, Dakota Johnson, qui est au casting de Verity. Lawen est une écrivaine solitaire. Peinant à vivre de son métier, elle accepte de devenir la prête-plume de l'autrice à succès Verity Crawford et s'installe dans sa propriété isolée des regards. En découvrant ce qui semble être les notes personnelles de Verity, la jeune Lawen se retrouve confrontée à des révélations troublantes et inquiétantes concernant Jeremy, le mari de Verity. Elle peine alors à distinguer la fiction de la réalité, la manipulation de l'attirance, le trouble de l'obsession. Ça s'appelle Verity et c'est à voir cette semaine au cinéma. Je vous laisse faire votre choix et par avance, de belles sorties ciné à tous.
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2: Voici ma sélection télé pour ce mardi. Nous sommes le 29 septembre avec ce soir sur TF1 Koh-Lanta All Stars présenté par Denis Brognard. 23h15, Une famille en or avec Camille Combal. Sur France 2, rendez-vous en terre inconnue, inédit, Tony Parker en Angola. C'est présenté par Laurie Tillman. Sur France 3, La Stagiaire, série française inédite avec Michel Bernier et la participation de Philippe Lelièvre. Sur M6, la série 9-1-1, série américaine inédite. Sur W9, le film Divorce Club avec Arnaud Ducré, François-Xavier Demaison et Michael Youn. Sur TMC, 90 minutes enquête. Sur TFX, Fast and Furious 5 avec Paul Walker et Vin Diesel. Sur Gulli, Les Croods, film d'animation. Vous retrouverez sur C-Star le film avec Franck Dubosc, Disco de Fabien Otoniente. Sur Novo 19, Le Bazar de la Charité, la série avec Julie Debonat et Audrey Fleurot. Autre série sur TF1, série film Camping Paradis avec Laurent Ournac. Enfin sur Sister, le film Volcano avec Tommy Lee Jones et Anne Esch. Bon zapping!
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2: Bonjour à tous, dans l'actualité musicale du jour, on parle de Shakira. Shakira et Maluma font grimper la température avec le clip de Agua. La connexion colombienne a encore frappé. Shakira et Maluma viennent de dévoiler Agua, leur toute nouvelle collaboration tant attendue. Ils ont définitivement trouvé la recette magique pour nous faire bouger, pour nous faire danser. Depuis quelques jours, les fans du monde entier peuvent enfin écouter Agua, le nouveau fruit de l'alchimie légendaire entre Shakira et Maluma. Ce nouveau duo marque donc un chapitre important dans leur longue histoire commune, puisqu'il s'agit de leur première véritable collaboration depuis le succès de Clandestino, sorti en 2018. Avec sa touche tropicale très contemporaine, Agua mêle habilement des rythmes caribéens et une production pop ultra soignée. C'est la bande-son idéale, en tout cas, pour débuter l'automne. Côté paroles, les deux superstars jouent la carte du charme et de la complicité. Le thème de l'eau devient donc un moyen poétique et solaire de raconter leur incroyable alchimie. Tout ça est à découvrir dès à présent. On se retrouve très vite avec d'autres actualités musicales.
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3: Bonjour à tous. Dans l'actualité people du jour, on parle de Ralf Schumacher, grosse frayeur pour lui. Ralf Schumacher a eu une grosse frayeur lors d'un tournage de jet ski, victime d'une chute en jet ski. L'ancien pilote pensait souffrir d'une simple luxation de l'épaule. Les examens ont finalement révélé une fracture. Un fragment d'os s'est cassé, a-t-il expliqué. Une opération est prévue, mais Ralf Schumacher garde le sourire. Je devrais être d'attaque pour Monza, il me suffira de tenir le micro de la main gauche. Plus de peur que de mal donc, même si le pilote devra lever un peu le pied. On se retrouve très vite avec d'autres Actu People.
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1: Bonjour, aujourd'hui 29 septembre, 272e jour de l'année, nous fêtons les Michel. C'est aussi la journée mondiale du cœur, et l'archange Saint-Michel étant le saint patron des Normands, des parachutistes et des naturistes, c'est aussi leur fête. C'est le 29 septembre 1935 que naissaient Jerry Lee Lewis et Mylène de Mongeau, décédées respectivement en octobre et décembre 2022. Silvio Berlusconi, né lui le 29 septembre 1936, nous a quittés en juin 2023. Jean-Pierre Elkabbach, né en 1937, nous disait son dernier adieu en octobre 2023. Enfin, c'est en 1942 que naissait l'acteur Yves Régnier, décédé en avril 2021. Joyeux anniversaire à l'ex-présidente du Chili et haut-commissaire des Nations Unies aux droits de l'homme, Michelle Bachelet, née le 29 septembre 1951. Joyeux anniversaire aussi à Philippe Carroix, né en 1959, et à Justin Nozuka, né le 29 septembre 1988. C'est aussi le 29 septembre 2010 que disparaissait Tony Curtis, né en juin 1925. En 2014, nous quittait Yves Marchessault, connu pour son personnage La Boule dans Fort Boyard. Il était né en mai 1952. Enfin, le 29 septembre 2019, décède Eliane Gauthier, la Julie du kiosque à bonbons de l'Île aux Enfants, née le 20 mars 1937. Le 29 septembre 1954, le CERN, Centre Européen de Recherche Nucléaire, est créé. En 1958, la 5ème République française voit le jour. En 1995, la PlayStation, la console de jeux vidéo de Sony, sort en Europe. Enfin, le 29 septembre 2003, Gérard Depardieu ouvre la Fontaine Gaillon, son premier restaurant à Paris. Le dicton du jour, quand les hirondelles voient la Saint-Michel, l'hiver ne vient qu'à Noël. Demain, vous penserez à fêter les Jérômes.
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3: Voici ma sélection télé pour ce mardi. Nous sommes le 29 septembre avec ce soir sur TF1 Koh-Lanta All-Stars présenté par Denis Brognard. 23h15, Une famille en or avec Camille Combal. Sur France 2, rendez-vous en terre inconnue, inédit, Tony Parker en Angola. C'est présenté par Laurie Tillman. Sur France 3, La Stagiaire, série française inédite avec Michel Bernier et la participation de Philippe Lelièvre. Sur M6, la série 911, série américaine inédite. Sur W9, le film Divorce Club avec Arnaud Ducré, François-Xavier Demaison et Michael Youn. Sur TMC, 90 minutes enquête. Sur TFX, Fast and Furious 5 avec Paul Walker et Vin Diesel. Sur Gulli, Les Croods, film d'animation. Vous retrouverez sur C'est Star le film avec Franck Dubosc, Disco, de Fabien Ottoniente. Sur Novo 19, Le Bazar de la Charité, la série avec Julie Debona et Audrey Fleurot. Autre série sur TF1, série film Camping Paradis avec Laurent Ournac. Enfin sur Sister, le film Volcano avec Tommy Lee Jones et Anne Esch. Bon zapping!
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2: Bonjour, football, Ligue des Nations, deuxième journée. L'équipe de France a enchaîné lundi soir un deuxième succès.
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2: Bonjour, la CGT Force Ouvrière, la CFDT LUNSA, la FSU Solidaire, la CFE-CGC et la FAFP appellent les fonctionnaires et contractuels à se mobiliser ce mardi pour mettre la pression sur le gouvernement qui doit présenter son budget 2027. Le gouvernement qui prévoit de geler le point d'indice des fonctionnaires, à contrario, l'intersyndicale réclame notamment sa revalorisation et son indexation sur l'inflation, également demander de meilleures rémunérations et carrières, la suppression du jour de carence ainsi que davantage de moyens pour les services publics. La principale organisation syndicale des lycéens, l'Union syndicale lycéenne, a appelé au blocage des lycées partout en France ce mardi à l'occasion de cette journée de mobilisation dans la fonction publique. Les ministres de l'Intérieur et de l'Éducation nationale ont prévenu qu'en cas de violence et de blocage total, les forces de l'ordre interviendraient. Partie d'Île-de-France, le mouvement s'est étendu à d'autres régions hier. Jordan Bardella annonce avoir demandé à son avocat d'engager toutes les procédures nécessaires face à Mediapart. Le média d'investigation a révélé hier après-midi des écrits antisémites attribués au président du RN datant de 2013. Le pape a quitté donc la France hier après un discours pour la paix hier matin. Léon XIV a déambulé dans Metz à bord de la célèbre Papa Mobile avant de célébrer la messe dans la cathédrale. Le président russe Vladimir Poutine a signé un décret relevant de 15 500 le nombre autorisé de militaires au sein des forces armées. Sa quatrième décision de ce type cette année, elle intervient alors que la Russie, comme l'Ukraine, subissent des pertes croissantes dans une guerre qui dure depuis plus de 4 ans et demi. C'est la fin de ce flash, une très bonne journée à notre écoute.
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3: Bonjour à tous. Dans l'actualité people du jour, on parle de Ralf Schumacher, grosse frayeur pour lui. Ralf Schumacher a une grosse frayeur lors d'un tournage de jet ski, victime d'une chute en jet ski. L'ancien pilote pensait souffrir d'une simple luxation de l'épaule. Les examens ont finalement révélé une fracture. Un fragment d'os s'est cassé, a-t-il expliqué. Une opération est prévue, mais Ralf Schumacher garde le sourire. Je devrais être d'attaque pour Monza, il me suffira de tenir le micro de la main gauche. Plus de peur que de mal donc, même si le pilote devra lever un peu le pied. On se retrouve très vite avec d'autres actus people.
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2: Bonjour, aujourd'hui 29 septembre, 272e jour de l'année, nous fêtons les Michel. C'est aussi la journée mondiale du cœur, et l'archange Saint-Michel étant le saint patron des Normands, des parachutistes et des naturistes, c'est aussi leur fête. C'est le 29 septembre 1935 que naissaient Jerry Lee Lewis et Mylène de Mongeau, décédées respectivement en octobre et décembre 2022. Silvio Berlusconi, né lui le 29 septembre 1936, nous a quittés en juin 2023. Jean-Pierre Elkabbach, né en 1937, nous disait son dernier adieu en octobre 2023. Enfin, c'est en 1942 que naissait l'acteur Yves Régnier, décédé en avril 2021. Joyeux anniversaire à l'ex-présidente du Chili et haut-commissaire des Nations Unies aux droits de l'homme, Michelle Bachelet, née le 29 septembre 1951. Joyeux anniversaire aussi à Philippe Caroy, né en 1959, et à Justin Nozuka, né le 29 septembre 1988. C'est aussi le 29 septembre 2010 que disparaissait Tony Curtis, né en juin 1925. En 2014, nous quittait Yves Marchessault, connu pour son personnage La Boule dans Fort Boyard. Il était né en mai 1952. Enfin, le 29 septembre 2019, décès de Eliane Gauthier, la Julie du kiosque à bonbons de l'île aux enfants, née le 20 mars 1937. Le 29 septembre 1954, le CERN, Centre Européen de Recherche Nucléaire, est créé. En 1958, la 5e République française voit le jour. En 1995, la PlayStation, la console de jeux vidéo de Sony, sort en Europe. Enfin, le 29 septembre 2003, Gérard Depardieu ouvre la Fontaine Gaillon, son premier restaurant à Paris. Le dicton du jour, quand les hirondelles voient la Saint-Michel, l'hiver ne vient qu'à Noël. Demain, vous penserez à fêter les Jérôme.
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2: Bonjour à tous, dans l'actualité musicale du jour, on parle de Shakira. Shakira et Maluma font grimper la température avec le clip de Agua. La connexion colombienne a encore frappé. Shakira et Maluma viennent de dévoiler Agua, leur toute nouvelle collaboration tant attendue. Ils ont définitivement trouvé la recette magique pour nous faire bouger, pour nous faire danser. Depuis quelques jours, les fans du monde entier peuvent enfin écouter Agua, le nouveau fruit de l'alchimie légendaire entre Shakira et Maluma. Ce nouveau duo marque donc un chapitre important dans leur longue histoire commune, puisqu'il s'agit de leur première véritable collaboration depuis le succès de Clandestino sorti en 2018. Avec sa touche tropicale très contemporaine, Agua mêle habilement des rythmes caribéens et une production pop ultra soignée. C'est la bande-son idéale en tout cas pour débuter l'automne. Côté parole, les deux superstars jouent la carte du charme et de la complicité. Le thème de l'eau devient donc un moyen poétique et solaire de raconter leur incroyable alchimie. Tout ça est à découvrir dès à présent. On se retrouve très vite avec d'autres actualités musicales.
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2: Bonjour, la CGT Force Ouvrière, la CFDT l'UNSA, la FSU Solidaire, la CFE-CGC et la FAFP appellent les fonctionnaires et contractuels à se mobiliser ce mardi pour mettre la pression sur le gouvernement qui doit présenter son budget 2027. Le gouvernement qui prévoit de geler le point d'indice des fonctionnaires, à contrario, l'intersyndicale réclame notamment sa revalorisation et son indexation sur l'inflation, également demandé de meilleures rémunérations et carrières, la suppression du jour de carence, ainsi que davantage de moyens pour les services publics. La principale organisation syndicale des lycéens, l'Union syndicale lycéenne, a appelé au blocage des lycées partout en France ce mardi à l'occasion de cette journée de mobilisation dans la fonction publique. Les ministres de l'Intérieur et de l'Éducation nationale ont prévenu qu'en cas de violence et de blocage total, les forces de l'ordre interviendraient. Partie d'Île-de-France, le mouvement s'est étendu à d'autres régions hier. Jordan Bardella annonce avoir demandé à son avocat d'engager toutes les procédures nécessaires face à Mediapart. Le média d'investigation a révélé hier après-midi des écrits antisémites attribués au président du RN datant de 2013. Le pape a quitté donc la France hier après un discours pour la paix. Hier matin, Léon XIV a déambulé dans Metz à bord de la célèbre Papa Mobile avant de célébrer la messe dans la cathédrale. Le président russe Vladimir Poutine a signé un décret relevant de 15 500 le nombre autorisé de militaires au sein des forces armées. Sa quatrième décision de ce type cette année, elle intervient alors que la Russie, comme l'Ukraine, subissent des pertes croissantes dans une guerre qui dure depuis plus de 4 ans et demi. C'est la fin de ce flash, une très bonne journée à notre écoute.
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1: Bonjour, Football Ligue des Nations, deuxième journée. L'équipe de France a enchaîné lundi soir un deuxième succès en deux matchs sous les ordres de Zinedine Zidane. Mikael Olise a marqué l'unique but de la soirée à Bruxelles à la 88e minute. Prochain rendez-vous avec la réception de l'Italie vendredi soir au même moment. La Belgique accueillera la Turquie. La nuit du rugby vient récompenser à l'automne les meilleurs acteurs de la saison précédente. La 22e édition se tenait lundi à l'Olympia avec Nicolas Karabatic en maître de cérémonie. Le prix le plus prestigieux de la soirée, celui de meilleur joueur du top 14, a été décerné à Jack Willis. Comme l'an passé, le troisième ligne anglais du Stade Toulousain est le deuxième joueur à réussir le doublé dans cette catégorie avec son coéquipier Antoine Dupont. 2023 et 2024, et il était nommé aux côtés de Mathieu Jalibert et Harry Plummer. Surprise en revanche pour le prix du meilleur staff de top 14, car si ces trois dernières saisons ce sont les Toulousains champions de France qui ont été récompensés, cette fois c'est le vice-champion de France Montpellier via son manager Johan Codulo qui a soulevé le trophée. La gagnante du marathon de Berlin dimanche, l'éthiopienne Tigste Assefa, a terminé la course avec une rupture totale d'un tendon d'Achille. Son manager a indiqué qu'elle a été opérée hier et sera absente environ 7 mois. Handball, le PSG a annoncé hier la signature pour les trois prochaines saisons de Yuri Knorr. Le demi-centre international allemand de 26 ans évolue depuis un an à Aalborg et il avait d'ailleurs malmené le club parisien en marquant 7 buts lors de la première journée de Ligue des Champions il y a 3 semaines. Il découvrira donc le championnat de France dans un peu moins d'un an, le PSG ayant racheté sa dernière année de contrat au club danois. C'est la fin de ce flash, une très bonne journée à notre écoute.

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2: Bonjour, la CGT Force Ouvrière, la CFDT l'UNSA, la FSU Solidaire, la CFE-CGC et la FAFP appellent les fonctionnaires et contractuels à se mobiliser ce mardi pour mettre la pression sur le gouvernement qui doit présenter son budget 2027. Le gouvernement qui prévoit de geler le point d'indice des fonctionnaires, à contrario, l'intersyndicale réclame notamment sa revalorisation et son indexation sur l'inflation, également demandé de meilleures rémunérations et carrières, la suppression du jour de carence ainsi que davantage de moyens pour les services publics. La principale organisation syndicale des lycéens, l'Union syndicale lycéenne, a appelé au blocage des lycées partout en France ce mardi à l'occasion de cette journée de mobilisation dans la fonction publique. Les ministres de l'Intérieur et de l'Éducation nationale ont prévenu qu'en cas de violence et de blocage total, les forces de l'ordre interviendraient. Partie d'Île-de-France, le mouvement s'est étendu à d'autres régions hier. Jordan Bardella annonce avoir demandé à son avocat d'engager toutes les procédures nécessaires face à Mediapart. Le média d'investigation a révélé hier après-midi des écrits antisémites attribués au président du RN datant de 2013. Le pape a quitté donc la France hier après un discours pour la paix. Hier matin, Léon XIV a déambulé dans Metz à bord de la célèbre Papa Mobile avant de célébrer la messe dans la cathédrale. Le président russe Vladimir Poutine a signé un décret relevant de 15 500 le nombre autorisé de militaires au sein des forces armées. Sa quatrième décision de ce type cette année, elle intervient alors que la Russie, comme l'Ukraine, subissent des pertes croissantes dans une guerre qui dure depuis plus de 4 ans et demi. C'est la fin de ce flash, une très bonne journée à notre écoute.
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2: On a tous une chanson de Souchon qui nous traîne. Un vieux col roulé

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2: Voici ma sélection télé pour ce mardi. Nous sommes le 29 septembre avec ce soir sur TF1 Koh-Lanta All-Stars présenté par Denis Brognard. 23h15, Une famille en or avec Camille Combal. Sur France 2, rendez-vous en terre inconnue, inédit, Tony Parker en Angola. C'est présenté par Laurie Tillman. Sur France 3, La Stagiaire, série française inédite avec Michel Bernier et la participation de Philippe Lelièvre. Sur M6, la série 911, série américaine inédite. Sur W9, le film Divorce Club avec Arnaud Ducré, François-Xavier Demaison et Michael Youn. Sur TMC, 90 minutes enquête. Sur TFX, Fast and Furious 5 avec Paul Walker et Vin Diesel. Sur Gulli, Les Croods, film d'animation. Vous retrouverez sur C-Star le film avec Franck Dubosc, Disco, de Fabien Otoniente. Sur Novo 19, Le Bazar de la Charité, la série avec Julie Debonat et Audrey Fleurot. Autre série sur TF1, série film, Camping Paradis avec Laurent Ournac. Enfin sur Sister, le film Volcano avec Tommy Lee Jones et Anne Esch. Bon zapping!
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2: Bonjour, la CGT Force Ouvrière, la CFDT LUNSA, la FSU Solidaire, la CFE-CGC et la FAFP appellent les fonctionnaires et contractuels à se mobiliser ce mardi pour mettre la pression sur le gouvernement qui doit présenter son budget 2027. Le gouvernement qui prévoit de geler le point d'indice des fonctionnaires, à contrario, l'intersyndicale réclame notamment sa revalorisation et son indexation sur l'inflation, également demander de meilleures rémunérations et carrières, la suppression du jour de carence ainsi que davantage de moyens pour les services publics. La principale organisation syndicale des lycéens, l'Union syndicale lycéenne, a appelé au blocage des lycées partout en France ce mardi à l'occasion de cette journée de mobilisation dans la fonction publique. Les ministres de l'Intérieur et de l'Éducation nationale ont prévenu qu'en cas de violence et de blocage total, les forces de l'ordre interviendraient. Partie d'Île-de-France, le mouvement s'est étendu à d'autres régions hier. Jordan Bardella annonce avoir demandé à son avocat d'engager toutes les procédures nécessaires face à Mediapart. Le média d'investigation a révélé hier après-midi des écrits antisémite attribué au président du RN datant de 2013. Le pape a quitté donc la France hier après un discours pour la paix hier matin. Léon XIV a déambulé dans Metz à bord de la célèbre Papa Mobile avant de célébrer la messe dans la cathédrale. Le président russe Vladimir Poutine a signé un décret relevant de 15 500 le nombre autorisé de militaires au sein des forces armées. Sa quatrième décision de ce type cette année, elle intervient alors que la Russie comme l'Ukraine subissent des pertes croissantes dans une guerre qui dure depuis plus de 4 ans et demi. C'est la fin de ce flash, une très bonne journée à notre écoute.
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50 ans de U2 cette année, c'est justement à l'automne 1976 que U2 était monté pour la première fois sur les planches. Quatre jeunes garçons dans un lycée, tout simplement à Dublin. Et depuis, le groupe n'a pas changé. C'est toujours les quatre mêmes membres du groupe. 24 septembre dernier, ils viennent de publier Silence You, un morceau plutôt rock qui annonce le nouvel album Carnaval de Luz, un album qui sortira le 13 novembre et ce sera leur premier album de chansons originales depuis 2017. Le groupe irlandais qui fête un joli anniversaire cette année. 175 millions d'albums vendus à travers le monde. On parle de groupe totalement culte. On y retrouve Knox tout à l'heure, de son vrai nom Knox Morris, auteur, compositeur, interprète américain de pop alternative. Il va sortir un deuxième album tout prochainement, ce sera courant de ce mois d'octobre, My Midwest. Et sur cet album, un single qui s'appelle Better Than Me. Knox, je vous passe ça dans un instant. On s'offrira un classique aussi en 1984, Born in the USA, un extrait du 7e album de Bruce Springsteen, un album qui portait ce nom d'ailleurs, Born in the USA, originaire de Long Branch, auteur, compositeur, interprète et guitariste américain, on le surnomme le boss. Et cet album, Born in the USA, a été un véritable raz-de-marée commercial, sorti juste avant les vacances en 1984, en juin 84. On va écouter Voilà également avec Dislocate. Voilà, c'est un duo indépendant de pop-rock américain, formé par Luke Eisner et Gus Ross. On va retrouver un extrait de leur futur album qui va s'appeler The Will to Live, qui sortira le 20 novembre. On va écouter un single qui s'appelle Dislocate. Voilà, c'est dans Pop Rock Time. So good.

Sacha Alex Sloan, on écoutait Fun, un extrait de son prochain album, son quatrième, qui va s'appeler And the Crown Goes Mild, qui sortira le 23 octobre. Sacha Alex Sloan, c'est une auteure-compositrice-interprète américaine originaire de Boston, dans le Massachusetts. On l'écoutait ici avec Fun. Tout à l'heure, on ira trouver Yellow Card avec Steve Aoki, Hell With Me, c'est une nouveauté, un single extrait de l'album Better Days. Yellow Card, c'est un groupe américain de rock alternatif, et Steve Aoki, originaire de Miami, c'est un DJ producteur américain mais d'origine japonaise. On écoutera cette association tout à l'heure. On ira également retrouver The Boys avec Stay Up To Date On Politics. The Boys, c'est un groupe de rock alternatif australien créé en 2016, et on va écouter un extrait de leur prochain album, l'album Concrete Cowboy, qui sortira le 23 octobre prochain. J'ai aussi un joli classique en 1981 signé Bachung, auteur, compositeur, interprète, acteur français, un extrait de son troisième album, l'album Pizza, sorti en 81, et le

Le groupe new-yorkais de Deborah Harris, Blondie, on écoutait Heart of Glass, un extrait du troisième album, Parallel Lines, un album sorti en septembre 78, groupe américain de rock originaire de New York, formé en 1974 par Deborah Harry et Chris Tain, Blondie qui compte plus de 40 millions d'albums vendus dans le monde. On écoutait ici Heart of Glass. À venir, Depeche Mode, autre classique, hein, pour le coup en 87, un extrait de leur sixième album. On écoutera Behind the Wheel, Depeche Mode, groupe de musique britannique formé en 1981 dans l'Essex. Pionnier de la synth-pop et de la new wave, le groupe a vendu plus de 100 millions d'albums dans le monde. Évoluant d'une pop électronique à leur début, avec Just Can't Get Enough notamment, vers un rock alternatif sombre industriel, d'une influence colossale sur de nombreux groupes. On écoutera Behind the Wheel en 87. On va retrouver avant ça Ryman Leon, auteur-compositeur-interprète américain. Il vient de Miami. Il a 23 ans. On va écouter un single tout nouveau qui s'appelle Isn't She Lovely. On va écouter Nickelback également. Là, on ira au Canada avec un tout nouveau titre pour la bande de Chad Kroeger. Un extrait de leur EP Make Me You Love Me qui est sorti le 24 septembre dernier. Nickelback, le groupe de Chad Kroeger avec cette voix si particulière. Ils ont été parmi les plus grands rockers des années 2000, vendant plus de 50 millions d'albums dans le monde. Nickelback, on écoute ici Make Me Love You. C'est un tout nouveau single.

C'est le retour de Sheryl Crow. Sheryl Crow, auteure, compositrice, interprète, multi-instrumentiste et actrice américaine, véritable figure de proue du rock alternatif, de la pop, mais aussi de la musique country. Elle a vendu plus de 50 millions d'albums à travers le monde. Elle a gagné 9 Grammy Awards. On se souvient d'il y a bien longtemps de la chanson All I Wanna Do Is Have Some Fun. Sheryl Crow de retour avec un extrait de son futur album, un album qui va s'appeler Pick You Up. C'est prévu pour le 9 octobre. On l'écoutait ici avec Freight Train. À venir, tout à l'heure, The Losers. On écoutera Let's Get Out of This Town. The Losers, c'est un groupe indépendant de pop-punk et de skate-punk originaire de Californie. On ira retrouver un extrait de l'album SoCal Night sorti en janvier dernier. On ira retrouver Lolo également, qu'on aime beaucoup. Lauren Mandel, connue sous son nom de scène de Lolo, auteure, compositrice, interprète canadienne. Elle a 28 ans. On écoutera un duo avec Ella Red, auteure, compositrice, interprète américaine. Lolo et Ella Red, on écoutera tout à l'heure Delusional Darling. On ira retrouver Eddie Mitchell et aussi Toujours un coin qui me rappelle, une reprise de Jackie de Shannon, un extrait de son 4e album Toute la ville en parle. Eddie est formidable, un album sorti en 1964. Eddie Mitchell, de son vrai nom Claude Moine, chanteur, parolier, acteur français surnommé Schmoll, il est l'une des figures légendaires du rock and roll made in France, ayant popularisé ce genre dans les années 60 avant d'évoluer avec succès vers le blues, la country, la variété française, tout en menant même une carrière au cinéma. Il a joué dans quelques films plutôt intéressants. On l'écoutera Toujours un coin qui me rappelle, inspiré d'une chanson donc en anglais qui était signée par Burt Bacharach. On ira se balader en 64. On va retrouver également Biba Dooby avec Write Me a Letter. Biba Dooby, de son vrai nom Béatrice Christie Ilaje Laws, auteur, compositrice, interprète filipino-britannique, originaire des Philippines, installée à Londres dès son plus jeune âge, et elle s'est imposée comme une des figures majeures de la Gen Z et de la scène indie pop rock mondiale, en remettant au goût du jour la nostalgie des années 90. Biba Dooby avec Write Me a Letter, c'est un extrait de son nouvel album qui s'appelle Pylon, qui est sorti le 18 septembre. On écoute Biba Dooby maintenant. Je vous souhaite de passer du bon temps chez nous. On revient la semaine prochaine, ici même, pour un nouveau Pop Rock Time.

Salut, je suis ravi de vous retrouver. J'espère que vous avez passé une bonne semaine. Vous êtes avec Yann pour Réservoir Pop, une heure de nouveautés pop-rock.

Des nouveautés chaque semaine dans Réservoir Pop. On vient d'entendre The Horn, Beautiful Lie. Je vous propose Skip the Use sur l'album Love and Anxiety. On écoute Silence, le nouveau single. Skip the Use.

Le retour des Simple Minds est attendu en janvier prochain avec un nouvel album. On vient d'écouter Beginner Boys, Simple Minds. Marine revient avec un tout nouveau titre, Tricheur. En attendant un prochain album, on l'écoute, Tricheur, Marine.

Chaque semaine, des nouveautés dans Réservoir Pop. À l'instant, Marguerite, Thiam, ni l'une ni l'autre. La suite, c'est Maëlle. Sur l'album Lily, on écoute Mal à la tête. Maëlle.

Indochine de retour avec ce single Victoria. Une grosse sortie est attendue en novembre avec l'Arena Tour qui paraîtra en DVD, en CD, en vinyle. La suite, c'est Ashburns, Blue Rose, sur un album attendu début 2027. Ashburns.

Le morceau s'appelle « Call it what you want », c'est signé Fat Dog, extrait d'un album qui sortira au mois d'octobre. On reste dans les nouveautés dans Réservoir Pop avec David Epi, « Nouvelle histoire ».

Toujours des nouveautés dans Réservoir Pop, à l'instant Weezer de retour avec un tout nouvel album. On les a entendus avec la chanteuse Carly Hartzman et ce single We Might As Well Be Strangers, Weezer. Je vous propose maintenant Stéphane Escher avec un nouvel extrait de son dernier album Poussière d'or, Toute la place.

Paul McCartney et Ringo Starr réunis avec ce titre Home to Us, extrait du dernier album de Paul McCartney, The Boys of Dungeon Lane. La suite dans Réservoir Pop, toujours des nouveautés, Pascal Zénou sur un fil.

Le retour d'Odonata X1 avec un tout nouvel album, Medicine Sand. On a écouté le premier single, Eagle, Odonata X1. Je vous propose maintenant Mima avec la chanson Paris, cet extrait de l'album La fille du garage Pérez, Mima.

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0: tout.
1: La chanson s'appelle Je veux. On vient d'écouter Laurie Darmon à l'instant dans Réservoir Pop. Voilà, c'est la fin de l'émission. J'espère que vous avez passé un bon moment en ma compagnie. Je vous donne rendez-vous la semaine prochaine pour une nouvelle édition de Réservoir Pop et pour découvrir ensemble d'autres nouveautés pop-rock. Je vous dis à très bientôt. Salut !

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2: Bonsoir, la grève dans la fonction publique. À la mi-journée, le ministère de l'Action et des Comptes Publics recensait 9,64% de grévistes dans la fonction publique d'État, 5,68% dans la fonction publique territoriale et 4,5% dans la fonction publique hospitalière. Le ministère de l'Éducation nationale a recensé de son côté des actions et des perturbations aujourd'hui dans 338 établissements depuis le début de la journée. Au total, 40 blocages étaient en cours ainsi que 44 tentatives de blocage. 40 interpellations ont été menées, enfin 10 blessés, des élèves et des membres des personnels ont été signalés. Édouard Philippe, candidat Horizon à l'élection présidentielle, a proposé un ensemble de mesures pour son projet de réforme des retraites, parmi elles un allongement progressif de la durée de cotisation à 45 ans et de l'âge de départ à 65 ans. L'enseigne de chaussures André, lancée en 1896 et qui avait fêté en 1983 son 500e magasin, est en liquidation judiciaire. L'entreprise, aujourd'hui en cessation de paiement, n'emploie plus que 30 salariés, ne peut être redressée. Le tribunal administratif de Lyon annule les élections à Vénissieux dans le Rhône en raison d'irrégularités sur la liste RN-UDR. Le maire, la France Insoumise de Vénissieux, Idir Boumertitz, annonce saisir le Conseil d'État. Il dénonce une injustice. La cour d'appel de Marseille a décidé de mettre en délibéré la décision de justice qui devait statuer aujourd'hui sur le chef d'accusation pour lequel est renvoyé le policier qui a tué Naël Merzouk en 2023 à Nanterre. Elle sera finalement rendue le 24 novembre prochain. C'est la fin de ce flash, une bonne fin de journée à toutes et à tous.
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